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4: Et aussi dans le programme, nous suivons un peu protestation qui peut arriver Sud-Afrique.
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4: Et aussi, l'exploit l'équipe de football Cap Vert, Kinkid Zotmark, de la Coupe mondiale 2026.
9: Des milliers de supporters se pressent. Tous sont là pour accueillir les héros. Les joueurs du Cap Vert, de retour dans leur pays ce dimanche, après un formidable parcours en Coupe du Monde. Pour leur première participation, les requins bleus ont réussi l'exploit de se hisser jusqu'au 16e de finale, avant de se faire éliminer face aux Argentins, les champions du monde en titre, que les joueurs capverdiens ont réussi à faire douter jusqu'en prolongation, de quoi rendre fier tout un pays.
4: Parmi les autres sujets intéressants encore, Zen Michel Victor, ça lundi, c'était 30 du soir. 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

Mesdames et messieurs, bonjour. Le résumé des formations pour ce samedi 18 juillet par moi-même, John Florentine. L'école secondaire de Près-de-la-Rue a organisé une semaine de carrière afin d'aider les élèves à mieux découvrir les opportunités professionnelles disponibles aux Seychelles. Plusieurs entreprises et institutions des secteurs publics et privés ont participé à une exposition pour présenter leur métier, les compétences recherchées ainsi que les possibilités de formation et d'évolution. Parmi les participants figuraient les établissements hôteliers, l'agence des services incendie de sauvetage SFRSC, l'autorité de pêche de Seychelles SFE, ainsi que d'autres organisations. Les élèves ont pu échanger avec les professionnels et mieux comprendre les différents parcours de carrière qui s'offrent à eux. La créativité numérique et l'innovation étaient à l'honneur à travers un tournoi d'e-sport organisé aux Seychelles dans le cadre de la Journée mondiale de la propriété intellectuelle. Intitulé Legends of Intellectual Property Gaming, l'événement s'est déroulé au studio de la SBC House à Unionville, réunissant les joueurs des différents partenaires autour du thème mondial propriété intellectuelle et sport, organisé par la division.

0: du commerce et du ministère des Finances, de la planification économique et du commerce, par l'intermédiaire du Comité national de la propriété intellectuelle, le tournoi de FC26, a également permis de sensibiliser les participants aux droits d'auteur, aux marques et aux droits numériques. Les Seychelles et l'Inde explorent des nouvelles pistes de collaboration dans des secteurs clés à la suite d'une récente visite d'une délégation indienne dans le pays, accueillie par le ministère des Finances, de la planification économique, du commerce et de l'investissement. La délégation a rencontré plusieurs ministères et organismes publics pour échanger sur des possibles projets dans les domaines des énergies renouvelables, de la technologie et de l'économie bleue. Cette visite fait suite au récent échange de haut niveau entre les deux pays et confirme leur engagement à encourager les investissements durables et à soutenir la diversification économique. À l'étranger, un puissant séisme de magnitude 7.3 a frappé vendredi au large de la côte pacifique du sud du Mexique. Le tremblement des terres a endommagé plusieurs bâtiments, mais aucun décès ni dégâts majeurs n'ont été signalés dans l'immédiat. La secousse, dont l'épicentre se situe au large de l'état du Chiapas, a également été ressentie au Guatemala et au Salvador. La présidente mexicaine, Claudia Sheinbaum, a indiqué que les protocoles d'urgence avaient été activés. Les autorités mexicaines et guatemalaques ont confirmé qu'aucune victime n'avait été recensée. Selon l'Institut d'études géologiques des États-Unis, le séisme s'est produit à une profondeur de 15,2 km, plusieurs répliques d'une magnitude comprise entre 5 et 6 ont ensuite été enregistrées dans la région. Et enfin, le président américain Donald Trump a menacé d'imposer de nouveaux droits de douane au Canada, qu'il accuse d'être responsable de la fumée des feux de forêt qui affecte plusieurs régions du nord des États-Unis. Dans un message publié sur les réseaux sociaux, Donald Trump a reproché au Canada de mal gérer ses forêts et a annoncé son intention de s'entretenir avec le premier ministre canadien, Mark Carney, au sujet de ce qu'il qualifie de négligence. Le Canada fait actuellement face à près de 900 feux de forêt actifs, dont plusieurs sont hors de contrôle, notamment en Ontario. De son côté, Mark Carney a rappelé que le Canada et les États-Unis ont une responsabilité commune dans la lutte contre le changement climatique. Et voilà, ainsi s'achève le résumé des formations pour ce samedi matin. Très bonne journée à toutes et à tous.
1: Merci John de nous avoir présenté les infos de ce matin. Je vous souhaite une bonne week-end et une bonne semaine à vous aussi.

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0: Et aussi dans le programme, nous suivons un peu protestation qui peut arriver sud Afrique.
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0: Et aussi, l'exploit l'équipe de football Cap Vert, Kinky Zotmark de la Coupe Mondiale 2026.
5: Des milliers de supporters se pressent. Tous sont là pour accueillir les héros. Les joueurs du Cap-Vert, de retour dans leur pays ce dimanche, après un formidable parcours en Coupe du Monde. Pour leur première participation, les Requins Bleus ont réussi l'exploit de se hisser jusqu'au 16e de finale, avant de se faire éliminer face aux Argentins, les champions du monde en titre, que les joueurs cap-verdiens ont réussi à faire douter jusqu'en prolongation. De quoi rendre fier tout un pays.
0: Parmi les autres cisés intéressants encore, Jean-Michel Victor, ça lundi, c'était 30 du soir. 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

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Ça, c'est Destination Crew. 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
5: Des milliers de supporters se pressent, tous sont là pour accueillir les héros, les joueurs du Cap Vert, de retour dans leur pays ce dimanche, après un formidable parcours en Coupe du Monde. Pour leur première participation, les requins bleus ont réussi l'exploit de se hisser jusqu'au 16e de finale, avant de se faire éliminer face aux Argentins, les champions du monde en titre, que les joueurs capverdiens ont réussi à faire douter jusqu'en prolongation. De quoi rendre fier tout un pays.
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0: Je toujours écoute Saturday Sport, nous passons au Victoria Gymnasium pour un match basketball entre PLS Hawks et Praline Boys. 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
1: Bienvenue ici au gymnase Victoria, qui est un match basketball entre l'équipe PLS Hawks contre l'équipe Praline Boys. En ce moment, 4 minutes de jeu de sa première quart et tous les deux équipes nous ont dit. Il a commencé à balancer jusqu'à présent, mais c'est l'équipe PLS Sox qui a un petit peu de contrôle. Et avec moi, le côté commentaire, il y en a Simon Malbouk. Simon est un petit peu de noir PLS Sox qui commence le match bien. Je dis même pas l'avance, 8 loadé, mais là, il s'est recoulé 4 points, il vient 10 loadé.
2: Well, ou pareil au pouvoir actuellement, ma plaisance même, il m'a fait un petit peu de défaillance dans l'équipe. Je suis en 10 joueurs pour le moment là-bas. So, là, on peut pas praler lui-même, ben, il plaît, mais c'est moi, on peut être sa bonne joueur au corps, praler, il voit une couverture, les 4 scores, il arrive nous à 4 points de différence.
1: Et c'est Jean-Philippe Sparrow, capitaine de l'équipe des Sox, qui avec vous, c'est pénétré, passe avec son joueur.
2: Et il manque, praler, pour un rebound. 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
1: Et
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1: Et oui, score 10 lucides pour PLS Sox. C'est Lick Vosé qui est derrière la nuit dans ses fonds.
2: Et il manquait.
1: Lick connaît l'autre laissé.
2: Il m'a tous les deux sont laissés et quand l'autre joueur est dans sa offensive.
1: Oui, c'est Saint-Louis.
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1: c'est plutôt grand frère. Tu ne ferais pas casque, grand frère. 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
2: Ça nous prend plaisance pour attaquer.
1: Joli passe.
2: Et bon, il fait compter. Score il est 12-9 en faveur des Hawks. Bon, allez, puis attaquer. 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Ok, lui qui donne, redonne encore.
1: Il bon, joli passe,
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2: un ouvreuse. Un joli fast break pour Hawks. Et oui, il fait compter. Pas autre joueur numéro 8.
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2: 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Encore la défense plaisant si pour un boule. 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
1: Et l'équipe pour les boys n'a pas essayé offensivement.
2: Et oui, encore zone manquée dans zone d'attaque. 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

0: Puis Red Bull pour Hawks. Défense un peu bien défense lui. Et oui, Adin gagne open shot. 3 points comptés. Voilà. 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
1: Il score 24-13. 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
0: 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Toujours Hawks sur l'attaque. Et oui, Jean-Philippe fait un passe avec Adam. Adam pénétré, il prend un shot et il manquait.
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1: Et oui, il apprend à l'aide de l'attaque. Benjamin essaye un shot. Et boule dehors. 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Il y a un changement pour Hawks. Nous voyons pour dire Adam, Darius est sorti. Et Miguel est entré. 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
1: Et puis les Hawks, Hawks il regagne sur l'attaque.
0: Les deux équipes, c'est un peu vraiment ouvert, vraiment, vraiment yes. Ouvert. Par contre, on a que facile tactique si. Si tu prends l'un ou un, tu ne peux faire assez de défense.
1: Et oui, là, nous voyons Hawks inferli 8 secondes dans son propre carré d'attaque. Refrain soufflé et prend l'un pour répondre à l'attaque, vous êtes même présents.
0: Laissez 3 points par ici entre eux-mêmes.
1: Fox attaqué.
0: Miguel.
1: Va essayer. Il manquait. JP stoppé. Pour aller regagner. La gueté encore des. Pas faire compter même encore.
0: Il veut tout d'abord les causer derrière. Lico.
1: Et l'équipe en boulot dans nos cafards de plaisance. Et là nous voyons Miguel essayer encore.
0: Beaucoup de nouveaux
1: partout
0: de l'équipe.
1: Et oui, encore il manqué. Manqué encore.
0: Eh oui, son deuxième point fait compter. 19e point pour l'équipe. Prale Boys. 19-34.
1: Et oui, là nous voyons l'entraîneur Hawks. PD Mané, temps mort.

0: Et oui, un blocking foul par Ota. L'autre JP. Et oui, Hoxie prend son time out pour sa quarter. Et là, moi, quoi, Guy Holly, besoin pas le dire que vous jouez là.
1: Oui, à cause nous avons beaucoup de turnovers de par tous les deux équipes.
0: Oui, mais oui, oui.
1: Oxy a bien commencé sans un cas et puis on fait un seul coup.
0: Il aussi tombé.
1: Il se laque un pied. Il était à peu près 5 minutes pour jouer dans sa deuxième cas.
0: Et mon quoi, l'entraîneur parlait aussi, Denis Donner, il aussi besoin de dire que son bon joueur, quel est qui pour commencer à jouer là. Il reste nous 5 minutes pour sa deuxième cas fini.
1: Donc 4-19 Simon, il est 4 points qui est un peu grand, mais nous connaissons des baskets, il n'est pas trop impossible pour Simon, il est bonne carte comme
0: ça. Oui.
1: Et nous avons des deuxième carré, il y a encore 20 minutes pour jouer. Simon,
0: oui.
1: Beaucoup de bonnes zènes, il y a des équipes à l'imbou, Simon, avec l'expérience qu'il faut, tout va améliorer.
0: Et oui, nous recommençons encore nous à JP avec boule dehors, il donne Sénat, il rend JP pour arranger.
1: Jean-Philippe.
0: Et oui, il y en a un foul là, à quoi numéro 10 qu'il fait.
1: Oui, c'est Ota.
0: Il fait lui son deuxième. Encore Jean-Philippe Pierre-Anzoué. Par exemple, le papa comprend le playmaker.
1: Jean-Philippe Pierre lui-même par ici compté.
0: Et oui, pour aller regarder les boules.
1: Trop fort ça, Henrik Bosse.
0: L'équipe en boule, ils étaient. À nous, un changement. Jean-Paul Desaubin peut rentrer. Il est quelqu'un qui peut sortir là. Au Cafor. Au Cafor puis sorti, Desaubin est entré. Et oui, plaisir si prend boule. Il attaque toujours Jean-Philippe qui permet boule. Comment appeler Meka? Passe boule avec Nouris, JP met pique. Et oui, il y a encore un foul là. Parallèlement, numéro 73 qui fait sa foul. Et oui, j'ai trouvé des boules, il est rendu JP.
1: JP à lui-même, non, il passe au Sénat.
0: Et oui, elle essaye de manquer. Hoxie, il est rendu boule. JP, c'est y a 3 points, pas entré, pour aller, il est rendu son boule. Ils attaqué.
1: Ota avec boule. Body front, passe Gertrude. Boule dehors.
0: Boule pour parler même. Et oui, l'équipe attaque passe encore, oui, oui.
1: Et Esther,
0: il fait compter. Il fait les autres 21. Mais c'est mon Yuri, il a 4 minutes qui restent. Si pour aller, il fait compter tout ça, mon basket qui est supposé faire compter.
1: Oui.
0: Là encore, il gagne la défense.
1: Ota, bon travail, il fait passer 2. Esther avec boule. Esther pour perdre.
0: Je n'ai pas un bon finishing, il est arrivé à bas bord.
1: Nouris.
0: Il donne Sénat. Sénat, il donne Gertrude. Gertrude, il essaye. Et il manquait encore pour aller pour un rebound. À nous, à Payet, il manquait. Lui qui regagnait. Lui qui regagnait encore.
1: Il s'est
0: fait compter.
1: Joli passe là. 23-34.

0: Là, il y en a un Faolo Desaubert, fait par numéro 9, 12. Changement pour Hawks. Jean-Philippe est sorti au café et entré. Oui, là, Jean-Philippe, Jean-Philippe, pourquoi il se plaît, quand il est numéro 1, est-ce qu'il est numéro 5 dans son équipe?
1: Si, moi, je suis un coach, il est Jean-Philippe, il est fatigué.
0: Fatigué, oui, fatigué.
1: Il est un troisième cas, quatrième cas, Bibi.
0: Oui.
1: Désolé.
0: Et oui, JP manqué.
1: 23-34.
0: Il manque encore tous les deux baskets, oui, pour aller récupérer. Il gagne boule. Croise, les autres se trouvent au coin individuel. Il tient capable de sa boule.
1: Oui,
0: il défense à l'Oli, oui. Et Plaisance, il reprend boule. Il donne Gertrude. Il donne son big man. On croit qu'il peut faire encore ça à Tern. On croit imaginer le fruit, non?
1: Outa, pour avec boule, l'attaque pour l'équipe Parlin. Esther.
0: Esther fait pénétration et il donne boule Plaisance. Plaisance sur l'attaque, c'est n'a essayé, il rend boule avec Gertrude. Gertrude essaye 3 points.
1: Et oui.
0: Joli basket. 37-23 à score en faveur Hawks. Et oui, manque basket encore pas Pralin. Pralin, défenseur, pas Pralin, pas de défense. Et oui, Ota il fait compter.
1: Il sorti derrière, il a lui-même.
0: Oui, il a un defensive rebound si mode lui-même il attaque. Ok, là il y en a un offensive foul passé là. Par exemple, il y a un changement un peu dans le côté refereeing, un nouveau la loi. Ou peut-être le défense est plus sensible qu'avant, comme il a. C'est ça qu'on a dit, il y a un supporter, soit joué, pas comprendre à cause de refri soufflé. C'est tout ce qu'on n'a pas dans rien pour faire boule. Et oui, nous voyons. Il y a un foul là pour aller faire le Hawks.
1: Vidéo. Fox coupe en boule.
0: Joli passe. Et au café, il manque. Prends les contre-attaques.
1: Ah. Non. Il tire devant, il passe boule derrière.
0: Pas pourquoi prends les d'emblée. Plaisant, c'est dans rouge.
1: C'est un faute. Faute le nourrice, mais il réussit à faire compter sur basket. Là, il y a un sens pour lui faire jouer 3 points. Il va déjà assez fort pour un. 39-25.
0: Et oui, il réussit à faire compter son lancer fort. Score 40-25 en faveur PLS Hawks. À nous, à Outa, à Pierre-Main Boule toujours pour Pralin. Pralin, il fait passe, il passe. Et oui, il y en a un cross là. Puis attaquer. Nous voyons toujours Gertrude qui peut monter avec boule là, il prend place JP un coup là. Et oui, dans nos cafons.
1: Ah! Au cafon, fait 2-3 fois, puis il basket passé au courant. Et lui-même, nous voyons ça déjà prêtement, l'on figure, fait à peu près 2-3

0: C'est un manque de basket facile.
1: Comme si pour un big man, il n'y a pas de bord, pas permettre. Et oui, pour aller, il peut attaquer, bouler Cluck, lui qui donne boule en dedans, il rend lui. Et oui, il manque encore. Pour aller, n'a pas offensive rebound.
0: Jetweed.
1: Il est en Nourris, ok. Un pic pour JP là.
0: Sina
1: essayé. Et il manquait pour aller dans le rebound.
0: Voilà. Parce que ça joue. Sina est bloqué. Facilement tout. Pas une sautée. Si débout le bout de l'ipié. Jetweed.
1: La vraie question numéro 11, lui, ça, à son parallèle, là. Il paraît moyen zen mamaï. Shot, il manquait, et lui qui prend.
0: Et
1: oui, il fait compter. Et oui, anytime, la game pour finir, saisit 3 secondes.
0: C'est un grand shot.
1: Et oui, nous match pour sa première half, deuxième. Oui, pour sa deuxième half, gaming fini là, score il dit 40-27 en faveur PLS Hawks. Et là, nous parlons pour un 10 minutes break.
0: Oui, 40-27 par ici, Molfek dit. Match assez balancé, nous avons dit, mais Hawks sont en train de dominer un peu, mais nous avons beaucoup de turnovers si tout de ça, car Simon.
1: Trop beaucoup, oui.
0: Et oui, nous pourrions tous les autres, le coach studio Emitaz. Et puis nous pourrions retourner pour s'approcher des cas ici au gymnase Victoria.

Ah oui, ça match, un match qui est vraiment, vraiment excitant. Moi, qu'on est pour dire, il y a pas dans l'autre cas. Et un match qui, moi, quoi, qui prend aller aussi. Il peut donner un bon game. Puis les Hawks, ils sont l'équipe, qui longtemps y existait. Et nous connaissons vous dans l'expérience, mais n'agité qui m'a dit quelque chose pour aller. Nous posons un petit pause musicale.

0: Toujours pour écouter Saturday Sports, nous pouvons passer un petit peu au bon match qui en a. 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
0: 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En effet, nous pourrions tous dans Victoria Gym, puisque nous avons parlé pour nous continuer ce match entre PLS Hawks avec Parley Boys.
2: Nous sommes ici au gymnase Victoria. Il s'est fait compter des points pour l'équipe Parley Boys, qui est 41-31. Troisième quart, fait démarrer un petit moment là. N'a guidé qui prend les boys en a pour faire. J'ai derrière le score en ce moment. Encore au café, il m'a pris le basket. Facile, mon cas dit, supposé score.
3: Et oui, j'ai dit essayé.
2: Et oui, on va taper Selwyn. Selwyn, il restait là même. Selwyn, gros, l'équipe prend les boys. Ah non, merci.
3: Et oui, boule pour Hawks déjà. Là, nous pouvons voir dans l'équipe Pralé, il y a deux fois le code, là, Yuri.
2: Oui.
3: Il y a Selwyn et Luc. Et tous les deux.

0: volleyball tous les deux jouent basketball.
1: Oui. Au carrefour.
0: Au carrefour tous jouent boule. Mon quoi, y en a assez.
1: Tu en es pas un peu
0: dedans. Y en a pas, oui. À cause d'un service à boule pour tous ça défenseur devant lui. Et par return un petit peu de jury là où ça joue qui ne fait qui ne gagne pas sa boule de figu.
1: C'est Ota Kate, si mon papa tombe.
0: Oui, ou à quoi lui-même, oui. Non, non, non. Non, non, lui-même, Ota même. Et oui, il levé. Il pour besoin faire un changement là, cause injury. So, il y a l'autre joueur qui est entré, nous voyons le numéro 17.
1: 109 points d'écart, nous t'y dis là, voici un petit peu, tiens un petit peu grand, mais là, il y a un seul coup.
0: Et oui, là, il y a un nouveau joueur qui est entré là, Anil Jean, dans l'équipe Pralin. Encore, Zoli passe. Et oui, c'est lui qui fait compter.
1: C'est bien secondé, là.
0: Oui. Là, nous voyons ce qu'il dit 33-40. Toujours Hawks qui peut lead. Et oui, Jean-Philippe pénétré, Tiboul dehors. Et oui, Miguel essayé, il manquait.
1: Joli bataille là, Selwyn avec ton carrefour.
0: Joli défense, 6 points à boule, Hawk 6 points à boule et Jean-Philippe il s'est 3 points.
1: Pas
0: il
1: réussi.
0: Manquait encore Selwyn 1 point à boule.
1: Et oui,
0: fait compter. Score dit 35-40.
1: Et doucement.
0: Oui, il a eu 5 points de différence.
1: Oui. Et Tamor, Guihol, il prend Tamor. Et Wasson, team, par contre, c'est le coup qui va arriver.
0: Avec performance, oui. Les autres notes, sa troisième quarter.
1: Par les boys, j'espère que le basket qu'ils ont supposé faire compter. Et le point est augmenté.
0: Et vous voyez si pour aller un petit peu score depuis des premiers quarters avant. Manquez un petit pas devant PLS Hawks le point.
1: Oui. Là, vous pouvez faire un match à Vinpeli intéressant. Et pour les boys, Hawks, il y en a ici des joueurs au bas. Pour les boys, il y a un premier 11 football. Sous vous donne un état de ciment. 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
0: 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Mais c'est mal fait ou quoi après les papiers services autres ban sans souci hein?
1: Oui.
0: Et oui, tous les élèves qui peuvent retourner après time out pour Hawks. Nous voyons JP pour un boule dehors là.
1: Regardez si ban parole qui la tenait qui holding jean tombe de bonnes oreilles. JP. Et oui, réussi, Marcel Wynn, et oui.
0: Manqué n'a pas à
1: mode. Et puis, 4-3, Joël au Jean-Paul.
0: Et il y en a un foul, tout là, gars, il fait. À quoi, numéro 31.
1: Maurice.
0: Toujours boule pour Hawks. Prends-le l'attaque. 3 points essayés. Oui, il est entré. 3 points.
1: C'est joli 3 points. 38-44.
0: Il paraît de moi. Prends-le. Papé défense. Encore là. Joli défense.
1: Et c'est le coup de l'atmosphère sans air ici dans une
0: arbitraire. 4 points de différence, 40-44 en faveur Hawks.
1: Sénat
0: a essayé et il y en a un foul là. Il y a un foul numéro 2, apparemment Luc Volser qui fait foul là. Et en même temps, il y en a un changement.
1: C'est Sina qui va déjeuner là, ni là, c'est fond là.

0: Fait compter son premier. Et oui, fait compter au deuxième tour.
1: Score est dit 46-40. Hawks sur Corp est lead. Et oui, il fait compter tous les trois sont lancés francs, aussi un 3 points. Et Plaisance si, prend l'air pour l'attaque. Score est dit 47-40. Et lui qui s'est un 3 points, encore il manquait. Encore il y a un offensive foul pour Pralin. Par contre, c'est 77, c'est 73 qu'il fait. Et oui, Plaisant s'y prend boule de yon, t'attaque.
0: Jean-Philippe au carrefour, Jean-Philippe au corrigan et boule. C'est le win de faire bon travail de défense.
1: Et oui, Zoli pas. Et oui, là, il y a un petit peu contention là, refri.
0: Il dit faute, mais l'on peut gagner ou après tu peux glisser.
1: Il glisse, oui, mon pas voir aller faute, mais c'est mon pas aller glisser. Et boule aussi, il s'y pose sans zé. À cause d'un glisse, il a l'air que son boule dehors, lui. On croit que boule s'y pose pour l'autre côté, là. On a dit, c'est espéré, si j'en refri qui donne, hein. Fouille une rue dans le boule pralin.
0: Vous savez,
1: peut battre sa boule folle ou sa bord, il peut faire jolie pénétration.
0: Nourrice, Esparron, par ici, fait compter le rebound.
1: Là, il y a un petit official timeout. Et oui, game, il reprend.
0: Foxy, man, la Zoubis de servi beaucoup d'expérience là, moi. Hein? À cause Pralin Boys.
1: Puis comment se chauffer là, hein?
0: Nous voyons que fois, nous avons un peu de conditions, nous avons un salaire d'irance.
1: Oui, conditions physiques. Nous avons un
0: état joué au banc. La Roxy, moi, je vais servir plus d'expérience.
1: Eh oui. Toujours Roxy sur l'attaque. Zoli blanc.
0: C'est le win, papa, pas sauter, non, rien, les ici maintenant, mais.
1: Joli bloc, pas c'est le win, là.
0: Et mon croissant dans le retour de sa troisième, quand
1: il fait
0: différence.
1: Il fait beaucoup de différence avec l'équipe Pralin, vrai. Et oui, là, il y en a une faute encore au Cafor pour Plaisance. Et. Qui donne le numéro 7? JP. Je crois qu'il y a un café à cause de JP. Il y a un
0: café. Après,
1: il relève 3. Si 3, il fait un café, si elle fait JP. Et oui, Plaisance, il répond l'attaque. Il donne boule nourrice. Nourrice, il donne JP. JP, c'est un 3 points.
0: Pareil ici.
1: Et pareil ici. Pour aller regarder les boules, mais non,
0: pas faire
1: sa bonne passe. Et Adam essaye.
0: Il fait compter.
1: Il prend tout son état, mais son 3 points, il n'a pas défense l'Oli. À nous voir, Serge, il peut prendre la boule dehors. Les Cascoy, 10 points et 50-40, toujours Hawks qui peut lead. Et oui, Serge, il fait compter.

0: Oui, il est là-bas, il n'a pas défense, il n'a pas défense pour aller.
1: Au carrefour, il gagne boule.
2: Grand boule devant.
1: Joli fast break.
2: Oui. Carrefour, casse le rugby. Joli grand boule. Bien par au carrefour. Et là, un peu où aller, bon, il tombe. Le côté, le pralé. C'est bien comme un troisième quart. Si ma père nous dit qu'il faut l'équipe Pierre Lessox, qui joue beaucoup d'expérience là.
1: Oui.
2: Il y en a un petit tapis.
1: Et oui.
2: Il se passe un peu vite.
1: Arrêtez combien de fois aujourd'hui levé? N.
2: Avec 10 à l'aide, tu au carrefour.
1: Toujours pour aller avec boule. Encore, n'a pas offensive rebounds pour aller. Les autres shoot après, les autres aller.
2: Et oui, pour aller, bon, sous point en mot à présent. Simon continue là, pour une sable, je vais tester.
1: Oui, oui, oui.
2: Tester 3 minutes 19 secondes pour sa troisième tiers terminé. Et nous allons l'équipe les Sox, Martin, c'est le coup. Simon est l'équipe qu'on marque même avec. Ça quand tu dis que tu as dans l'auban, tu peux montrer que tu as dans ça l'expérience.
1: Oui, on peut jouer beaucoup avec toute l'expérience.
2: Oui. C'est quand 4-40. Scotty fait 4 par 4 les cas à point, mais c'est le coup. Roxy réouvert les cas. Et après ça, match qu'on a dégagé ici au gymnase Victoria.
1: Et ça dégaine un game madame là, hot shot avec Victoria Flyers. Après, il prend un cascade avec
2: Beauvalon.
1: Et oui, Tambon fini là. Nous avons tué l'équipe mode locaux, refrain soufflé. Boule pour praler. Toujours autant qui permet une boule pour parler. Et il essaye. Oui, un 3 points. Il ferme un peu ça les cas aussi. Toujours Jean-Philippe pour Hawks qui amène une boule. Et oui, pour aller défense une boule. Encore autant de boule.
2: Parce qu'Achille...
1: Et oui, Achille, il fait compter.
2: Pardon. Autant de boules de haut.
1: Donc, c'est pas un boule de haut. Et oui, boule avec Sena, il donne JP. Encore défense pour aller rester ouvert. Score est 56-47 en faveur Hawks. Et oui, au tag ball. Esther est manqué.
2: Et oui,
1: et oui encore fast break.
2: Ada est consolidé.
1: Ada est fait compter. Score est 58-47. Restait 2 minutes pour jouer. Pour sa quota là, nous avons un pass. Eh oui, là il y a.
2: Faute pour le Okafor,
3: quoi. Il est offensible.
2: Arrête Okafor. Non, au soir, il joue pour les boys.
1: Je ne sais pas si c'est offensif, mais je ne sais pas dans quelle direction le refri donne sa faute. Oui, pour aller.
0: Et nous pouvons vous dire pavillon pour aller monter la Yuri. Hein?
4: Oui.
0: Faites autre 4 fois de l'équipe. Jolie passe. Et oui, basket il compte.
2: Et pendant un foul tout.
0: Ah, et parlez de moi, Adam. Adam, qui fait? Darius.
2: Juliette parle de hier à Nina Sifon. Hein?
0: Et oui, le score est dit 49-58. Le free throw line, on a nous Esther. Juliette. Ah, je suis le free throw line, on a été fait compter. Et oui, il fait compter son point.
2: Il y a encore un point costé et c'est le coup.
0: 50-58, oui.
2: Nous voyons ça match depuis le commencement. Un Timmy pick-up, l'autre Israq, et puis l'autre Israq, l'autre Timmy pick-up.
0: Il m'a dit un peu défaillance, toute l'équipe n'a pas de défense. Le Pézis fait l'attaque. Eh oui, moi je crois boule pour plaisance, non, refrain dans boule pour aller. Allez, l'attaque.
2: Esther. Par ici. Et
0: oh!
2: Il y en a un faute.
0: Il y en a un faute là, oui. Nous risquons de faire faute. Le
2: j'ai numéro.
0: Numéro D.
2: C'est plutôt. Vol... 23.
0: 23.
2: Oui, c'est plutôt 23.
0: Un souffle. Joshua souffle. Et oui, Esther, c'est. Non, non, il manquait.
2: Cafo. Adam.
0: Et oui, jolie défense là.
2: Yep.
0: Marqué.
2: Léon avec boule. Encore manqué. Nourris regagne boule.
0: Les assassins regagne boule. Il peut attaquer. Oh.
2: Bonne mauvaise faute de partout de l'équipe. Hein?
0: Encore, pas tenir boule, c'est taille de boule, manqué.
2: Au Cafo, il fait bon travail.
0: Il peut être rebound. Tous les détiments, quand ils ont pu se monter et descendre nos cordes. Et oui, toujours JP avec boule, au Cafo, il a gagné un passe, défenseur pour aller dans un pas et plaisant s'y faire côté. Nous ne pouvons pas aller, pas de défense du tout. Hein?
2: Oui, ils ont besoin de jouer. Ils ont
0: besoin, oui, beaucoup, besoin individuel, ils ont pas besoin de setup, ils ont jouer. Et oui, ils saisissent un second là pour sa troisième quart fini. Et oui, voilà, refrain soufflé.
2: 60.
0: 50.
2: Oui, 10 pour les quarts.
0: Yeah.
2: Et toi, j'aime quand il est excitant, mais c'est moi, tous les deux équipes, moi, tu es défaillant en même temps. Dernière 10 minutes de Zoé, n'a guetté si Hawks a atteint, ou soit si l'équipe prend les boys pour mettre pression et passe devant le score. Si je prends une équipe et prends les boys pour faire tomber un bon zéro de basketball, Cécile, qui peut dire beaucoup pour les autres, la vérité, qu'ils ont pu faire la dernière 10 minutes de jeu.
0: Si nous pouvons voir ça, quand même, parler, pas de score, mais c'est un win pour ça, ils ont un score 23 points et Hawks un score 20 points.
2: Bon dernier conseil avec d'autres entraîneurs, avant les autres entraîneurs le court. Ici, moi, nous connaît basketball. Il y en a je désire qui peut venir. Si tout, bonne équipe là, bonne joie. Besoin commence mazine loin.
0: Bonne préparation.
2: Oui, bonne préparation.
0: Et vous pouvez apparaître basketball même. Un petit peu, l'inquiétude, c'est l'équipe pour qu'on ait crié, coach pour qu'on ait choisi, oui. Interview pour qu'on ait fait. 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
2: Si moi, moi, tu là beaucoup de travail, et un beau petit sport aussi, pas juste basket.
0: Oui, beaucoup de sport, oui. Là, on peut être en général, pour préparation des jeux des îles, au papier, pour dire commencer. Donc, so, peut-être, nous, quoi, la fédération commence. Il faut mettre un petit peu plus en phase et moi qui peux venir là.
2: Si moi là, comment se faire l'équipe?
0: Oui.
2: Et oui, quatrième cas pour démarrer là d'un petit moment. La guette si l'équipe Rock si a tenu les autres l'avance et aller prendre pour sa match. Ou soit si prend les boys, il y en a un autre quelque chose pour dire.
0: C'est seulement 10 points, pas beaucoup, 5 basket. Oui. Pourtant, c'est encore, si tu peux mettre 3 points.
2: Oui, beaucoup. Points, pas beaucoup de basketball.
0: Et oui, nous commençons notre dernier quarter. Là, nous allons prendre une boule, puis attaquer.
2: Où t'as?
0: Et oui, il y a un foul là, fait par Desaubert.
2: Sarel, Esther.
0: Eh oui.
2: Lick. Les jolis blocs par Okafor.
0: Les petits capes un free, un shot de free throw line là.
2: Okafor. Eh oui,
0: il fait compter. Toujours pour aller l'attaque. Il y en a un faute là, il faut souffler le Hawks. Il y a qui fait 4 fouls là.
2: Nick Bolse.
0: Et Tani Seye, il marque. Encore plaisir, single Hawks, single ball.
2: Joli passe, joli travail par JP.
0: Mais... Eh oui, il faut souffler massé. On va un petit peu trop beaucoup, il peut faire.
2: Oui, il bien fait que le premier, mais...
0: Après, là, c'est un deuxième, faire l'image. Toujours pour aller à l'attaque, nous voilà, Ethan Yekboul. Dan Juliette, et oui,
2: l'équipe fait côté. Bon travail, ça, hein. 10 points retournés, 70, 50.
0: Il y a 3 points. Et oui, il manque. Lui qui prend boule. Encore, il y a un foul là, par le mode Arias.
2: Deuxième foul.
0: Il fait deuxième foul. Oh, pas normal que la zone est plaisante, ce qui fait 4 fouls.
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0: points. Eh oui, il fait compter son point là. Score est 53-62. Et il manque son deuxième. Toujours Miguel qui peut amener boule pour Hawks là. Il passe des obés dans Carrefour, Carrefour dans le Sénat. Et oui, Zoli. Zoli shot, il manquait pour aller contre attaque. Et oui, un petit peu rapide là, il perd du boule encore. Et ok, oui. Pour aller regagner. Et passe sa boule. Encore un petit peu trop beaucoup pour individuel. Hein? La Esther, tu mets petit carte, ça roule, redonne son joueur, il peut forcer dans 4 joueurs, il bat 4 joueurs, la zone bloque.
2: Elle essaie de
0: oui, il manquait encore.
2: Joli travail, Esther.
0: Joli, joli, joli. Mais, ça y est, foul. 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
0: Et oui, boule dehors pour Hawks, pour en parler des aubains, il donne Jean-Philippe, toujours il amène boule. Et Jean-Philippe, c'est un 3 points. Il manquait. Toujours boule pour parler. Et oui, boule pour plaisance même, Hawks boule.
2: Ada.
0: Ada essayé et il manquait. Rebounds. Weisberg, boule.
2: Joli passe.
0: Eh oui, joli joué.
2: Il reste 3-4 passes là entre eux autres. 62-55. Au Carrefour. Oh, joli bloc.
0: Eh oui, boule pour eux même encore. C'est un joli bloc.
2: Joli bloc. Et nous voyons l'équipe prend les boys de sa quatrième car il monte un peu.
0: Il sorti un peu dans la oui. Coque. Et oui, c'est là, essayé. Là, mon quoi, là, quoi, c'est un petit peu offensif.
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2: Il gagne boule, il a besoin de shoot, quand même une jury.
0: Là, moi, quoi, refri, besoin de souffler. Mais c'est moi, si pas assis, il refri, pas pour souffler. Et oui, il paraît qu'il peut continuer à jouer. Jouer, continuer pour aller à l'attaque.
2: Sarel. Léon, mais joli travail défensif par Adam, Jean-Philippe, Esther Loli, Jean-Philippe y est allé. Passe avec Oka fort,
0: qui parle de la
2: salle. Oui, Oka fort, il manque de tout à fait facile et ça, il tire 5 minutes sur la main, pas de masse.
0: Pourquoi il est ouvert à défense? Pourquoi il perd à défense? Il dit non, il a descendu avec son boule. Et refri dans le boule pralé.
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0: Agité, si pour aller bon ici, on a un sac dans l'autre pour s'y monter, pour s'y faire l'équipe Hawks travailler et puis plus dire encore.
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1: a deux joueurs qui en a quatre. Et on a un autre 10 décembre. 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Toujours il y a encore le time-out, là, score est 56-62. Et là, on croit qu'il y a un petit peu bagarre de complaisance. Un petit peu frustration. 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Et oui, Pralin encore, il fait un vilain foul. Autant. JP avec Boule.
0: Sénat.
1: Et oui, il manquait Pralin contre-attaque. Joli passe, fait côté. Et oui, joli basket là par Pralin. 58-60. Score est plus fermé, le casque est plus fermé là, nous restons 5 minutes. Toujours plaisant sur l'attaque, Boulek Sénas. Et oui, encore défense pour aller faire jolie défense. Basket. Oh, score est 60-62. JP peut attaquer. Et
0: faire
1: oui,
0: compter, faire compter. Les 4 points.
1: Encore boulet pour aller, n'a pas si pour aller réussir, service autre sens là.
0: Esther, il peut faire compter.
1: Et il gagne son boule, il est dehors. Et oui, boule pour Hawks, Hawks pour boule dehors. Jean-Philippe, Jean-Paul, il donne Jean-Philippe. Et Jean-Philippe est attaqué. Toujours Jean-Philippe avec boule. Et oui. Encore, le trésor est l'attaque. Faire compter, score, il dit 66-60. Plaisance Pélide. Parallèle à l'attaque.
0: Oh,
1: et
0: oui,
1: un petit peu trop doucement là. Il y en a un foul là. Numéro 12. Esther fait foul pour aller. Là, nous pouvons être pour aller. Ou quoi? Et tout est team famille. Hein?
0: Oui.
1: Il y a notre Volser.
0: Bonne Esther aussi.
1: Esther.
0: Et nous voyons l'équipe Hawks 66-60. 4 minutes en 10 secondes, nous restons pour jouer.
1: Encore, il ouvert, la défense ouvert.
0: Sarel, bien fait pour tous boules. Esther, on a désolé l'audit. Trop fort. Mais joli travail, joli travail. Paillette.
1: Paillette, il fait à côté. Score est 62-66. Hawks encore peut prendre les casques.

0: Espagnol.
1: Eh oui, Espagnol. Pourquoi
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1: Oui. Vous avez une île, n'a pas de défense. Et nous avons payé avec boule. Encore, bad pass. Vous avez pas tout défense.
0: Sénat,
1: il fait compter.
0: Eh oui. Défense pour les boys, papé masse.
1: Papé masse, pour les autres faire bad pass, après ne pas retourner défense. Et mon croyant, bien, tout un point time out, on a besoin de récupérer, sinon, score pour l'ouvrir encore. 60-70, score, il dit, en faveur Hawks qui peut lead.
0: C'est l'équipe Prane Boys pour réussir à retourner dans le jeu encore.
1: Vous avez une paire de net là, hein?
0: Oui, tu as bien commencé. De ça, le dernier cas.
1: On est là, quoi, la fatigue qui peut dominer. Vous avez un petit guide pour aller, hein? Vous avez pas peur bouge assez de défense. Et oui, boule, refri dans le boule, joué dehors, mettre boule en dedans, joué commencer.
0: Et oui, je perds encore.
1: Ou encore, je pas trop une défense.
0: Au cas où, bon travail. Pas réussi à faire compter.
1: Et il y a un foul tout là, qu'on met pour aller qu'il fait. Ça joue, il fait des efforts. Je le sais pourtant, pavillon plaisance, mon Roxy en l'air.
0: Je ne peux pas servir
1: l'avantage, oui. À nous, au carrefour, au free throw line, il fait compter son lancer franc. Il met son N premier. La réalité, c'est faire compter son deuxième. Et il manquait pour aller prendre une boule et attaquer.
0: Il a zoté une voice à win le court là.
1: Encore il force, passe boule, papa passe boule. Un petit peu trop beaucoup joué individuel. Le pralé. Et oui, nous avons rock cette boule. Boule dehors, pralé nous était. Plaisance répond l'attaque. Donne boule JP. Et oui, 24 secondes. 24 secondes, oui, pour Hawks. Pour aller reprendre boule dehors. Ça veut dire qu'il fait une jolie défense là.
0: Oui.
1: Et oui, joli. Ou peut get sell win y a big man pareil nous dit bon grand joueur mais mon papa wa li peut demander ça pour l'en dedans.
0: On quand gagne un voyou pour défendre. 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
1: 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Eh oui, joli bloc là par sell win mais seulement perdu boule. 3 secondes de free soufflé pour Hawks. Boule pour prendre, hein?
0: Hystère, il gagne boule. Pas réussi à faire compter, Adam.
1: Il a dit 24 secondes pour arranger. Il arrange boule, il force. Un petit peu trop beaucoup, il force boule en dedans. Et oui, boule, il y a coca fort. Passe pour Sénat, Sénat est entré. Et il y en a un foul là, fait pas prendre.

0: Parlez-moi, numéro 10. Oui, Ethan. Ota. Sena, le free throw line. Sena, il fait compter son basket.
1: 72 à 64.
0: Sena est manqué dans son rebound encore ou à bout d'une défense à pas aller papé défense mais autres ils vont bouger très attaqué et oui pour aller faire compter score est 66-72.
1: Là nous voyons match terminé
0: tous les deux pavillons en l'air petit tous les deux l'équipe la sac faute qu'ils ont fait pour gagner les autres free throw.
1: Sena au carrefour
0: et oui.
1: C'est Louine qui me fait faute, l'eau au carrefour,
0: oui. Là, il n'y a pas même l'eau. La naissance de lancer franc, l'eau free throw line. Et oui, il fait compter, score est 73-66. Mettre son deuxième lancé franc, 74-66 score. À nouveau après, aller puis attaquer. Et oui, encore, petit capati sa boule.
1: Payet, Ota, Jean.
0: Il manquait. Esther. Ota essayé. Encore, il peut shooter airball, boule, pas arriver au bord.
1: Bonne bonne défense, n'a pas Pierre.
0: PLS. Si nous gagnons 24 secondes. Hoxek Boule, nous entrons dans la seconde là, c'est 45 secondes pour jouer fini. Score est 74-66. Hoxek Pelid, nous avons au Kafoy Boule. Et oui, défense par Selwyn, jolie défense là. Là, il y a besoin d'un basket, là, joli l'attaque.
1: Non,
0: ah,
1: encore
0: manqué. Zan, pareil, ici, mettre ça, allez, hop. Boule pour prendre, hein, et ça, il prend. Ota, il manqué. Et oui, Zoué, il arrive le son la fin.
1: Oui, le second. Hein,
0: là, nous voyons 10 secondes pour aller dans cette boule d'ailleurs. Hawks pourrait gagner son attaque. Score est 74-66. Pour voir, pour dire Hawks, il servit un peu son expérience pour jouer pour aller aujourd'hui. Le score est 76-66 pour aller avec boule. Et oui, refrain soufflé final pour sa match aujourd'hui. Score dit 76 pour Hawks et 66 pour Prale.
1: Oui, joli match pour tous les deux équipes. Prale Boys, une tête pour venir un peu, mais. 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
0: Oui, oui, oui. Donc, nous pouvons, là, gaming terminé.
1: On apprend. Et oui, score fini 66-66. Bon travail, nous, par l'équipe. Je parle l'équipe Prale Boys tout de même. J'ai une grande bataille, mais Hawks, il m'a montré qui ça. C'est joué, j'ai une grande différence.
0: Oui.
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organisé hier par l'Institut de recherche pour la paix et la diplomatie de l'Université des Seychelles à l'occasion de la journée internationale Nelson Mandela. Cette rencontre unit des participants venus réfléchir aux efforts entrepris pour lutter contre la pauvreté aux Seychelles et promouvoir une société plus inclusive et plus sûre. Célébrée chaque année, le 18 juillet, date de naissance de l'ancien président sud-africain Nelson Mandela, cette journée met à l'honneur son héritage et son engagement en faveur de la justice sociale. Prenant la parole lors d'un forum, le secrétaire d'État au département de la lutte contre la pauvreté, Alvin Laurence, rappelle cette citation de Nelson Mandela: vaincre la pauvreté n'est pas un geste de charité, mais un acte de justice. Des représentants de plusieurs ministères, départements, organisations ainsi que des ambassades de l'Inde et de la Chine participent aux discussions afin d'examiner les moyens d'améliorer les conditions de vie de la population seychelloise. Le programme comprend également plusieurs présentations consacrées aux recherches en cours sur la pauvreté. Parmi les intervenants figure Félicité Parson, chargée de recherche à l'Institut de recherche pour la paix et la diplomatie de l'Université des Seychelles, qui aborde les liens entre la pauvreté, la paix et la sécurité. Le département de la culture et des arts et du patrimoine national a tenu sa 4e réunion de consultation avec les parties prenantes dans le cadre des efforts des Seychelles visant à obtenir l'inscription de réunis de la mission de Vanstown au patrimoine mondial de l'UNESCO. Cette rencontre a permis de faire le point sur l'avancement du processus et de candidature, de rappeler l'importance historique du site et d'encourager les participants à sensibiliser davantage la population à sa valeur patrimoniale. Les responsables ont également indiqué qu'ils se préparent à la mission d'évaluation du Conseil international du monument et des sites. Cette étape vise à vérifier l'exactitude des informations contenues dans les dossiers de candidature avant qu'une décision finale sur l'inscription du site ne soit entendue en juillet 2027. Et enfin, l'école secondaire de Beauvallon devient le premier établissement scolaire des Seychelles à créer une antenne de la Fondation Danifor. Ce partenariat a été officialisé par la signature d'un accord entre le directeur de l'établissement, Philippe Morel, et la directrice exécutive de la Fondation Danifor, Lauren Faux. À travers cette initiative, la Fondation soutiendra des projets menés par les élèves en lien avec ses principaux domaines d'intervention, notamment les gouvernances de l'océan, l'économie bleue et la transparence et d'autres priorités stratégiques. La Fondation a également annoncé son intention d'entrer ce programme et d'autres établissements scolaires du pays. Au cours de la cérémonie, l'équipe de l'antenne de Beauvallon a été officiellement présentée. L'école a également reçu un prix de 20 000 roupies pour avoir remporté le concours sculpture réalisé à partir des déchets marins. La fondation a enfin fait un don de fourniture en papier à l'établissement afin de contribuer à répondre à l'un de ses besoins essentiels. Et voilà, ici s'achèvent les infos. Merci de votre attention.

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0: Voilà, ça c'est nos programmes Radio Religion présenté et produit par l'église Adventiste Cécile. 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
5: Des milliers de supporters se pressent, tous sont là pour accueillir les héros, les joueurs du Cap Vert, de retour dans leur pays ce dimanche, après un formidable parcours en Coupe du Monde. Pour leur première participation, les requins bleus ont réussi l'exploit de se hisser jusqu'au 16e de finale, avant de se faire éliminer face aux Argentins, les champions du monde en titre, que les joueurs capverdiens ont réussi à faire douter jusqu'en prolongation, de quoi rendre fier tout un pays.
0: Parmi les autres sujets intéressants encore, Jean-Michel Victor, ça lundi, c'était 30 du soir, le Radio CCL.

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2: 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L'homme pour modérer, demain pour notre l'intervalle soleil. Divancidé, s'acide, pouvant à une vitesse 20 à 35 km par heure, maximum 55 km par heure. L'homme pour modérer et à hésiter. Mouvement marée haute, c'était K, là, à soir, hauteur 1.6 mètres. Marée bas pour 1.47, demain grand matin, hauteur 0.4 mètres. L'autre marée haut pour 8.7, demain beau matin, hauteur 1.5 mètres. Et l'autre marée bas pour 2.08, demain après-midi, hauteur

0.6 mètres. Soleil pour Lev 6h28 et pour Koussé 6h21. 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
1: J'entends la conservation au sens de, à la fois la collecte, à la fois l'archivage, et à la fois la diffusion. Mais j'entends la conservation également dans le sens de la création. Je voudrais voir dans la conservation d'un patrimoine culturel, artistique, une action dynamique. Je considère que les traditions musicales, en Afrique comme ailleurs, sont porteuses de promesses.
2: Pour qu'une musique traditionnelle reste vivante, il faut qu'elle évolue. Donc il faut qu'elle abandonne certaines formes et qu'elle accepte de nouvelles formes. Ce n'est plus de la musique traditionnelle alors.
1: Alors là, attention, parce qu'il ne s'agit pas de développer quelque chose qui serait moins parfait, qu'il ne faudrait pas faire. Il ne s'agit pas de dénaturer, il ne s'agit pas de changer. Il ne s'agit pas d'accomplir, il s'agit, à mon sens, de développer un genre. Vous savez, une œuvre d'art est en elle-même un monde clos. Une œuvre d'art est en elle-même justifiant sa propre perfection. Il ne s'agit pas, dans une œuvre, de chercher à retrouver des canons esthétiques de l'extérieur. Il s'agit de juger une œuvre du dedans. Il ne s'agit donc pas, lorsque je parle de développement, lorsque vous parlez vous-même de développement, je voudrais comprendre par là qu'il s'agit de vérifier à l'intérieur d'une œuvre les canons esthétiques qui permettent à cette œuvre d'être à son intérieur le niveau de perfection le plus élevé. Il ne s'agit pas non plus de ramener un genre à un autre. Dans les préoccupations de la tribune de musique traditionnelle que nous avons au Conseil international de la musique, on a fait une classification à peu près de 5 ordres. Et dans cette classification de genre de musique, de catégories musicales, il y a 2 catégories, ou 3 plus exactement, qui concernent la musique traditionnelle. Il y a la musique traditionnelle classique, il y a la musique traditionnelle folklorique et il y a une musique d'inspiration traditionnelle.
2: Qu'est-ce que c'est que la musique traditionnelle classique? Est-ce que vous pouvez me donner un exemple?
1: J'ai un exemple, tout près. C'est le titre même de ma communication qui me l'offre. Du rituel au liturgique, c'est en effet un thème, c'est en effet une thèse que j'entends défendre. C'est, à mon avis, le lieu où s'inscrit le développement d'un genre classique. La musique rituelle est précisément un lieu d'exercice d'un classicisme d'un art dans la tradition africaine notamment.

Dedeuil. Un genre du type Kassala chez les loubas, par exemple. Un genre Mvet chez les fans, par exemple. Cette catégorie de musique, qui sont des musiques de longue haleine, des musiques de grande élaboration, des musiques, j'allais dire, savantes, cette catégorie rejoint une catégorie universelle, si vous voulez, de ce qu'on appelle le classicisme de l'art.

0: Je vois une évolution à l'intérieur de cette catégorie, non pas qui change les canons traditionnels de l'art africain, mais simplement une création qui prête leur matière pour une création contemporaine dans une musique de type liturgique, confrontée bien entendu aux apports historiques des églises comme les églises catholiques et protestantes, et qui ainsi permet aux créateurs contemporains, aux jeunes compositeurs d'aujourd'hui, formés à l'école des styles de composition, notamment occidentale, qui puissent, en puisant dans sa tradition, en puisant à la source qu'offre cette musique rituelle, sortir des œuvres de longue haleine, des œuvres élaborées, qui soient des œuvres proprement classiques d'aujourd'hui.
1: Cela signifie que les compositeurs d'aujourd'hui pourront utiliser des instruments occidentaux, par exemple.
0: Alors là, ça dépend des genres. S'ils veulent rester dans la pure fidélité traditionnelle, ils ont des instruments de la série traditionnelle. Mais lorsqu'on veut intégrer un orchestre de type contemporain, je vois les orchestres qui ont des tentatives dans la musique dite contemporaine, en Europe par exemple, on peut concevoir d'intégrer des instruments de tradition africaine dans un orchestre où déjà existent des instruments d'autres traditions, des traditions chinoises, des traditions occidentales, ainsi de suite. Mais alors là, il y a malgré tout des conditions qui, à mon avis, s'imposent. La première de ces conditions est le respect de l'identité de l'instrument, c'est-à-dire de sa teneur. Il s'agit de ne pas violer, par exemple, ses accords. Il s'agit de ne pas dénaturer cet instrument, par exemple, en lui imposant un changement de timbre. Il s'agit d'utiliser l'instrument pour ce qu'il est, en essayant d'obtenir que ce qu'il est, ce qu'il a de spécifique, puisse apporter à l'orchestre contemporain occidental ce qu'on en attend. Mais inversement, dans le sens d'un orchestre africain, on peut envisager, et ça a eu lieu déjà, qu'un apport d'instruments de type moderne vienne renforcer, par exemple, la partie rythmique ou la partie mélodique d'un ensemble voulu comme devant être africain. Mais cela étant, je considère que dans la poursuite d'une tradition musicale que j'ai appelée classique, qu'on appelle classique, dans la perspective des créations contemporaines, dans le sens de cette évolution qu'on pourrait appeler développement, et je précise sans dénaturer quoi que ce soit, je considère que l'instrument de tradition africaine lui-même a aussi à subir non pas des changements de timbre, je le répète, mais simplement une perfection à l'intérieur de ses propres caractéristiques de timbre, d'accord et de tous autres éléments très distinctifs.

0: vous avez donc à la fois défini ce qu'est la musique classique et la manière dont elle peut se développer et dont les créateurs modernes peuvent travailler à partir de certaines données. Maintenant, je voudrais que vous parliez de la musique folklorique. Qu'entend-on par musique folklorique?
1: En fait, en général, lorsqu'on parle de la musique traditionnelle folklorique, je suppose que c'est bien de celle-là que nous parlons, on parle de la musique populaire. À distinguer de la musique urbaine, qui en Afrique, à l'heure actuelle, est inspirée davantage, du moins en Afrique centrale, de la musique latino-américaine, ou ailleurs, de la musique de jazz, ainsi de suite. Je me cantonne dans les préoccupations qui touchent la musique traditionnelle, c'est bien le thème de notre colloque, les préoccupations de la musique traditionnelle, de cette autre catégorie d'évolution de la musique traditionnelle folklorique vers un genre populaire. C'est bien la musique qui rythme les chants, qui rythme les danses, les jeux des enfants, et qui est courante, qui est utilisée dans beaucoup d'occasions par les pouvoirs politiques, par les organisateurs des jeux, et ainsi de suite.
0: Donc qui subit elle-même des transformations.
1: Qui subit des transformations, d'ailleurs, beaucoup plus accélérées, parce que cette musique est davantage utilisée comme musique utile. Elle est davantage utilisée comme musique fonctionnelle. Vous savez qu'il y a, à l'heure actuelle, en Afrique, un genre de musique folklorique, populaire, que, par exemple, dans l'animation politique, dans l'animation des structures des partis politiques, intervient presque quotidiennement. C'est donc une musique qui prête son flanc à toutes les évolutions possibles. Par exemple, l'électronique, il y a une place de choix.
0: Est-ce que vous le regrettez?
1: Qu'est-ce que vous voulez que je regrette? Qu'une musique évolue, que l'électronique, qui est une préoccupation d'aujourd'hui, soit présente et permette peut-être de faire porter le son plus loin qu'il ne le pouvait à l'origine. Non, il ne s'agit pas pour moi de regretter un apport de type technologique dans la mesure, et c'est là mon exigence, dans la mesure où les particularités de la musique traditionnelle sont respectées. Il s'agit d'éviter de dévier un genre et de le récupérer en niant, en lui faisant nier sa propre authenticité.

0: Vous avez donc exposé les préoccupations que vous avez, vous, en Afrique. Avez-vous rencontré ces mêmes préoccupations ici, à Madagascar, et auprès des participants qui venaient de la Réunion, des Seychelles, de Maurice, etc.?
1: Ces préoccupations africaines sont les préoccupations, comme je le disais en commençant, de tout le monde. Madagascar, vous le savez, pour nous, est dans l'orbite du continent africain. Et les problèmes qui préoccupent Madagascar sont les mêmes problèmes que ceux que nous rencontrons sur le continent. Dans les autres îles aussi. Pour ne parler

0: que du problème de la conservation, on s'est rendu compte que même plus que dans certains pays d'Afrique, l'opération de collecte, l'opération d'archivage et de conservation est plus loin, parce que la conservation va plus loin. L'opération d'éducation et de formation, ces opérations, encore plus ici que dans bien des pays africains, ces opérations sont d'une urgence extrême.
1: Ça passe, conservation et cette promotion par la, je dirais, la conservation, en tout cas la promotion des artistes. Je pense qu'on y a pensé.
0: On a bien parlé de la promotion des artistes, mais vous vous doutez que ce soit là un problème assez délicat, parce que c'est davantage à une sorte de statut social que l'on pense, et là on se bute à toutes sortes de questions d'ordre socio-politique qui ici ou là sont senties diversement et qui, bien comprises, pourraient amener effectivement à l'art traditionnel musical de connaître un essor nouveau.

0: Prosper Compaoré est directeur des affaires culturelles en Burkina Faso et aussi un homme qui a des affaires théâtre. Il fait son propre la troupe théâtre amateur en Burkinabé. Il explique Christine Delhomme.
1: La troupe amateur de théâtre burkinabé a vu le jour depuis 1978. Et elle regroupe des étudiants, des élèves, des fonctionnaires et des travailleurs privés. C'est donc une troupe très hétérogène. Et tous ces gens sont des amateurs qui ont choisi le théâtre comme forme d'expression, comme également un moyen de se retrouver ensemble pour inventer un nouveau langage théâtral. Un langage théâtral qui s'inspire de nos valeurs traditionnelles, de nos formes d'expression traditionnelles. Également un moyen pour exprimer, rendre un certain nombre de messages que nous considérons être importants dans la phase de notre développement. Il s'agit en fait d'utiliser le théâtre comme un moyen de sensibilisation et de conscientisation à des problèmes sociopolitiques. C'est ainsi que le répertoire de la troupe, dans un premier temps, a été constitué par des pièces d'auteurs africains qui traitent de problèmes sociaux ou de problèmes politiques. Je n'en voudrais pour exemple que, par exemple, la première pièce était intitulée « Le président » de Maxime Debeka, un Congolais. La deuxième pièce est intitulée « Le malaise ». C'est une adaptation que j'ai faite moi-même du roman de Chinua Achebe, « No longer at ease ». Une autre pièce adaptée d'un anglophone, il s'agit des Jean de Marais, une pièce de Wole Soyinka, Swam Dwellers, pardon. Ensuite, nous avons une pièce que vous connaissez probablement, Gouverneur de la Rosée, Jacques Roumain, adaptation dramaturgique de Abdou Antaka. Ensuite, nous avons monté tout dernièrement une pièce que j'ai écrite moi-même qui s'intitule « Les voix du silence ». Toutes ces pièces donc posent des problèmes politiques ou des problèmes sociaux. À marge de ces pièces d'auteur, la troupe elle-même est créatrice d'œuvres. Et c'est ainsi que nous avons créé collectivement plusieurs pièces dans le cadre de représentations de théâtre rural d'abord en 1979 et ensuite de théâtre de quartier en 80 et théâtre forum dans les quartiers et dans les villages à partir de 83. Et nous montons des pièces qui évoquent des problèmes de mutation de société, problèmes d'exode rural, problèmes de la ville, problèmes d'alcoolisme, problèmes de la scolarisation. Et depuis 1984, nous travaillons en coopération avec différents services nationaux et internationaux. Et c'est ainsi que dans le cadre d'un programme d'éducation en matière de population, initié par le ministère de l'Éducation nationale, nous montons des pièces sur les problèmes de sexualité, sur les problèmes de grossesse indésirée, de planning familial, d'avortement, ainsi de suite. Nous avons également créé une pièce sur le thème

De la vaccination, de l'hygiène, en accord avec le ministère de la Santé. Ces pièces ont été jouées dans le cadre d'une campagne nationale de vaccination appelée Opération Vaccination Commando. Et la troupe amateur du théâtre burkinabé a réalisé, en accord avec le ministère du Développement Rural et l'UNICEF, un programme de pièces sur le thème de l'eau et de l'hygiène de l'eau.

0: Cette pièce sur la prostitution, je voudrais que vous me racontiez comment vous l'écrivez, si vous allez faire des reportages avec les prostituées, si elles-mêmes jouent un rôle actif dans la pièce, comment travaillez-vous?
1: Oui, alors cette série de représentations sur le thème de la prostitution font partie donc de ce que nous appelons le programme de théâtre forum que nous réalisons, ceci donc depuis le début de l'année 1984-1985. Le style de représentation, c'est celui du théâtre forum tel que nous l'avons adapté aux réalités burkinabées. Il y a trois phases. D'abord, la troupe joue la pièce qu'elle a créée elle-même après enquête sociologique sur le terrain et nombreuses conférences et contacts divers avec des personnes. Donc la pièce elle-même que nous allons jouer s'intitule « Victime de l'ignorance ». Et il y a une autre pièce, toujours sur le thème de la prostitution, qui s'intitule « La rançon du plaisir ». Après la représentation de la pièce qui dure environ une heure, nous reprenons certaines séquences de la pièce où des actions particulièrement négatives ont été posées ou des paroles particulièrement négatives ont été prononcées. Et en ce moment, nous demandons au public s'il est d'accord ou s'il n'est pas d'accord. En général, il n'est pas d'accord. Et il y a des gens qui se proposent de venir transformer cette situation. Alors, ces gens viennent. Et on reprend la séquence, mais avec les éléments du public qui viennent remplacer certains acteurs, pendant que les autres qui restent en scène, eux, accroissent l'oppression, donc font en sorte que le jeu proposé par le spectateur soit difficile. Et il faut qu'il déploie tous les arguments verbaux et tous les arguments gestuels et conséquents pour réussir à triompher de la situation, à faire valoir sa position ou sa manière de voir les choses. Et donc, lorsque la séquence est terminée, on demande au public s'il adhère ou non à la proposition de l'élément du public. Si le public est d'accord, on passe à une autre séquence. S'il n'est pas d'accord, il y a toujours quelqu'un qui se propose et on recommence encore la séquence. Alors, pour le cas particulier des représentations, eh bien, cela se fera devant un public de prostituées en grande partie. Et ces dames, ces demoiselles vont intervenir dans le spectacle. Elles vont devenir actrices à leur tour.
0: Est-ce que vous gardez des traces écrites de tout ça? C'est-à-dire qu'au fur et à mesure que les prostituées vont intervenir, est-ce que vous allez noter le texte?
1: Quand nous avons les moyens, nous faisons un enregistrement du spectacle, mais nous n'avons pas toujours la possibilité d'enregistrer. Alors nous sommes obligés de nous en tenir au message direct, quoi. Mais en général, nous avons écrit nous-mêmes les pièces, donc les textes des pièces de départ sont consignés par écrit.
0: Est-ce qu'il y a un élément scénique? Une scène qui départage le public avec des costumes. Quels sont les éléments de décor que vous utilisez dans vos pièces?
1: Oui, alors le théâtre forum étant un théâtre populaire et essentiellement basé sur l'improvisation, la part de mise en scène doit être réduite pour permettre aux spectateurs d'intégrer assez facilement dans le jeu sans casser un ordre préétabli. Cela dit, bon, la disposition scénique est faite de telle sorte que le public est disposé en arc de cercle ou bien sur les trois côtés d'un rectangle ou d'un carré autour d'une scène qui est à même le sol. Et le fond de scène est constitué soit par un véhicule, un mur, enfin n'importe quoi, un écran qui est placé et qui permet aux acteurs d'être derrière pour être dans les coulisses et ensuite d'apparaître. Donc, vous voyez, un dispositif très simple avec juste quelques projecteurs pour l'éclairage. Et en outre, nous avons des costumes également assez sobres, assez simples. Et lorsqu'un spectateur, intègre la scène pour remplacer un acteur, bon, lorsque cela est possible, nous lui passons le vêtement porté par le personnage, ce qui lui permet de se sentir un peu plus dans la peau du personnage. Et d'ailleurs, on a constaté que ça aide les spectateurs à mieux jouer, parce que dès lors qu'ils mettent le costume, ils se sentent immédiatement un autre et ils entrent vraiment dans le jeu. Voilà pour ce qui est de la technique, de la représentation assez simple. J'ajouterais que selon les milieux, nous jouons en langue nationale ou en français. Lorsque nous jouons pour des élèves, des intellectuels, nous

0: Et les lieux de théâtre, est-ce qu'ils existent à Ouagadougou? Et où jouez-vous quand vous allez jouer dans les villages à la campagne?
1: À Ouagadougou, bon, il y a des lieux qu'on peut considérer comme des lieux faits pour le théâtre. C'est notamment le cas du centre culturel franco-burkinabé. Et il y a également certains espaces qui, bien que n'étant pas bien adaptés au théâtre, sont quand même utilisés parfois. C'est la maison du peuple. Bon, il y a d'autres lieux comme la salle de la CAO ou bien la maison des jeunes et de la culture. Mais ces lieux-là sont de moins en moins utilisés pour le théâtre, au moins pour nous, par nous-mêmes. Et nous, nous préférons utiliser les espaces de la vie quotidienne. Lorsque nous allons dans les quartiers, nous jouons dans les cours d'école, dans les cabarets, sur la place publique. Il en va de même dans les villages où, généralement, bon, les villageois, les CDR du village désignent un lieu assez bien situé où tout le monde peut se retrouver.
0: Et vous-même, vous avez quelle formation technique de théâtre ?
1: Personnellement, j'ai une formation en grande partie théorique puisque j'ai fait mes études à l'Institut d'études théâtrales de Paris 3, à Saint-Cyr, l'IET. Et c'est là que j'ai fait ma thèse troisième cycle sur les formes traditionnelles de dramatisation. Et c'est ainsi que moi j'utilise ma thèse comme...
0: Oui, ce dont vous parlez également, ce sont aussi des formes traditionnelles de dramatisation.
1: Oui, en réalité, cette forme de participation du public, cette recherche d'un théâtre de participation directe s'inspire de nos formes d'expression, nos formes de dramatisation traditionnelles en partie. Quoique le théâtre forum ne soit pas une invention de moi, elle est d'Augusto Boal, un d'Amérique latine. Mais enfin, la technique, je l'ai constaté, rejoint ma démarche personnelle aussi bien sur le plan théorique que même sur le plan pratique. Bon, en outre, j'ai suivi, mais de façon très passagère, quelques stages, aussi bien en France qu'ici. Mais le gros de mon travail, c'est une formation que je fais sur le tas avec les comédiens qui sont souvent très doués et avec qui on travaille très bien en esprit de famille, une bonne équipe.

0: Quel est votre rapport à l'acteur et au public?
1: C'est une des grandes difficultés ici, lorsque nous travaillons dans nos troupes de théâtre, d'avoir le temps de travailler l'acteur, de travailler avec l'acteur. Il y a beaucoup de troupes à Ouagadougou et à Bobo-Dioulasso, les deux principales villes. Mais très souvent, lorsqu'on commence à monter des pièces, on est tout de suite confronté au problème de temps disponible, de temps pour la représentation publique. Ce qui fait qu'on sacrifie quelque peu ce travail de l'acteur. Au niveau de la troupe ATB, nous organisons souvent des stages de formation pour nos acteurs, ce qui nous permet d'aller un peu plus loin dans cette formation de l'acteur. Et pour le Théâtre Forum, qui est effectivement...
0: Des stages de formation avec des professionnels
1: Avec des professionnels ou bien entre nous. Bon, moi-même, je peux diriger certains ateliers de formation. Nous avons déjà également bénéficié du concours de certains professionnels venus d'Europe, de France en particulier. Bon, cela aide beaucoup à améliorer les performances des uns et des autres. Pour ce qui concerne le Théâtre Forum particulièrement, nous avons déjà eu deux stages, deux ateliers de formation, mais c'était en fait des ateliers de création, parce qu'il fallait créer les œuvres et nous avons moins consacré de temps à la formation théorique. Par contre, nous avons eu un atelier auparavant qui, lui, s'est beaucoup plus penché sur la formation du jeu d'acteur, expression corporelle, diction, respiration et tout, et création de rôle. En général, toutes les fois que nous avons le temps, nous commençons nos répétitions par une séance de formation générale de respiration, concentration, relaxation, et ensuite création de rôle, mise en condition, et ensuite seulement nous commençons le travail à proprement parler sur la pièce. C'est ainsi que nous opérons en temps normal. Mais depuis cette année, nous avons un programme très chargé. En moins de 2 mois, nous avons fait

Dans le magazine culturel aujourd'hui, nous voyons comment pour conserver et aussi promouvoir la musique traditionnelle d'un entretien avec Louiski Mbuyamba, conseiller technique dans le centre d'études Bantou, et nous aussi voir la situation théâtre en Burkina Faso et rôle dans le développement pays avec Prosper Kampaoré, directeur des affaires culturelles Burkina Faso. Sa programme est présenté pour vous par Marie-Cécile Médor et Élément Mille Soleils, un magazine culturel interafricain Radio France Internationale, le technique Patrick Marie. Rendez-vous la semaine prochaine pour une édition L'Océcile.

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auditeurs Radio Cécile, bienvenue. 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